0: Je suis en train de faire ça.
1: Monsieur.
0: 5-3, I'm clear. Show me Rafa Sitchin.
1: C'est qui, Piper?